pour les Canadiens. Le match 3e de l'histoire. Et ils battent un record du sport professionnel. Ils battent le record des Yankees de New York. Go, let's go!

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1: Ce sera la victoire des Canadiens. Salut pour les Canadiens. Le match 3e de l'histoire. Et qu'ils battent un record du sport professionnel. Ils battent le record des Yankees de New York.

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Ah là là, que ça fait du bien, hein? Si c'est la première chose que vous entendez ce matin, écoutez la gang, on est dimanche, mais demain, c'est un congé pour la majorité d'entre vous. Si jamais vous travaillez aujourd'hui, vous travaillez demain, dites-vous que moi aussi, hein, on est ensemble, on va passer à travers avec la bonne musique qu'on a à vous proposer sur nos ondes, partout à travers Matane et la Matanie, on est ensemble. Et d'ailleurs, si ça vous tente d'en apprendre un petit peu sur l'actualité, qu'est-ce qui s'est passé dans les dernières heures, qu'est-ce qui va se passer aussi lundi prochain, malgré qu'on est en congé, toutes les nouvelles se trouvent sur monmatane.com.

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Tommy Coderre qui est avec vous ce matin. J'espère que vous avez passé une belle première journée. Il y en reste deux pour le long week-end, donc on en profite pleinement. Et d'ailleurs, aujourd'hui, je l'ai mentionné hier soir, mais je le redis quand même, à partir de 10h jusqu'à 15h au Colisée Béton Provincial, c'est un grand vide grenier. Si ça vous tente d'essayer de faire des petites trouvailles, de trouver un objet caché, quelque chose qui, pour vous, a de la valeur ou qui, physiquement, a de la valeur aussi, tout ça, ce sera possible de le faire directement au Colisée Béton Provincial jusqu'à 15h. Mais moi, j'attendrai pas aussi tard que ça. Pour de vrai, prenez mon petit conseil de gars qui est bien habitué là, de faire les friperies, les ventes de garage et tout ça. Plus on arrive tôt, plus on trouve les meilleures affaires. C'est là que ça part en premier. Donc, profitez-en. Prenez votre café, prenez une bonne petite gorgée. Invitez vos amis, vos familles là, à vous accompagner directement là-bas. Et peut-être que si vous trouvez quelque chose de vraiment fantastique, m'envoyez une petite photo, pourquoi pas. J'ai jamais vu.

0: derrière le CH.
1: Ce sera la victoire des Canadiens. Salut pour les Canadiens. Le match 3e de l'histoire. Et qui bat un record du sport professionnel. Il bat le record des Yankees de New York. C'est chose certaine. Le Canadien qui remporte sa 24e course.

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2: Ben, salut tout le monde, vous êtes en compagnie de Richard Z. Sirois. Bon dimanche matin.
3: Oui.
2: Merci de choisir les stations haut du réseau Arsenal Média. Merci surtout d'être à l'écoute de ce show radio qui s'appelle Les Grands Bazous. Je suis en compagnie de Sylvain Caron, toujours fidèle au poste.
3: Content de vous jaser. Puis là, ce qui est le fun pour la fin de semaine, là, on ne sait plus si on est samedi, dimanche, et long week-end, c'est mêlant un peu.
2: Ouais.
3: Mais il faut penser à des gens qui sont peut-être en congé pour la plupart demain, mais travaillent aujourd'hui.
2: Ben oui, il y en a beaucoup qui travaillent.
3: Ben oui.
2: Service, pharmacie, dépanneur. Nous, on va écouter Loverboy, Working for the Weekend. Il y en a qui travaillent pour avoir congé, évidemment.
3: Ben oui, ben oui.
2: Gagner des sous pour le week-end, mais il y en a qui travaillent la fin de semaine. On leur dit bonjour. Le meilleur de la musique, c'est toujours ici. À haut!

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2: Ben, devant nous, on a Sweet Home Alabama du groupe Lynyrd Skynyrd. Et d'où vient ce nom? Ben, c'était un prof de la gang de Lynyrd Skynyrd. Le prof s'appelait Leonard Skinner.
3: Ah!
2: Et lui était très sévère, puis il disait aux jeunes, coupez-vous les cheveux, vous êtes des hippies, des
3: drogués. Gang de motés.
2: C'est ça. Puis, vous n'irez jamais loin dans la vie. Et là, les jeunes du band, il n'y avait pas encore un nom officiel, ils se sont dit, on va appeler le groupe Leonard Skinner. Mais là, leur agent leur a dit, essayez de modifier un petit peu le nom pour pas trop... Fait qu'ils ont ajouté ils ont ajouté des Y un petit peu partout, Lynyrd Skynyrd, et ils ont composé cette pièce, Sweet Home Alabama, et aucun membre du groupe qui vient de l'Alabama, d'ailleurs, c'est étrange, là.
3: Ah, c'est spécial,
2: ils viennent soit de la Floride ou de la Californie. On écoute Lynyrd Skynyrd, le meilleur de la musique, c'est toujours ici, à O!
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0: On a le groupe Steppenwolf qui s'en vient avec une pièce qui remonte à l'année 1969, Born to be Wild, d'un film excellent qui s'appelle Easy Rider,
1: oui.
0: l'un des premiers films de Jack Nicholson. D'ailleurs, il avait été en nomination aux Oscars pour meilleur acteur dans un second rôle. Et le film n'a coûté que 400 000 $.
1: Ça avait rapporté une belle motte.
0: 60 millions de recettes.
1: C'est incroyable.
0: Pour ça.
1: Maintenant, on a fait un remake avec Nicolas Cage
0: au cours des
1: dernières années. Oui.
0: De Easy Rider. Ben, ça s'en vient dans un instant, le groupe Steppenwolf avec la chanson Born to be Wild, le meilleur de la musique. C'est toujours ici à O.
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2: Dans un groupe qui a vendu plus de 100 millions de disques dans le monde, 8 de leurs albums se sont retrouvés au sommet des ventes en Angleterre. C'est le groupe Oasis. Malgré les chicanes, un groupe...
3: Écoute, on parle plus de chicanes depuis la réussite de leur récente tournée.
2: Ils ont accumulé les prix, 17 prix New Musical Express, 4 MTV Europe, 6 Brit Awards. En tout cas, il y en a des lignes et des lignes de trophées et de prix. On va les écouter Oasis avec Wonderwall, le meilleur de la musique. C'est ici à O.
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2: Oh. Ben, c'est toujours la meilleure musique ici à O. La preuve de ça, le groupe Weezer avec Buddy Holly en 95 au MTV Video Music Award. Leur clip, ben, meilleure vidéo alternatif, meilleure vidéo par un nouvel artiste, meilleure réalisation, meilleur montage et en nomination dans la catégorie vidéo de l'année.
3: Tout ça en noir et blanc.
2: Oui, excellent clip d'ailleurs de Weezer qui s'appelle Buddy Holly. On les écoute ici au meilleur de la musique.
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0: La victoire de Montréal est en finale en ce moment avec les Québécoises Marie-Philippe Poulin, Catherine Dubois et Anne-Renée Desbiens, qui est la muraille de Charlevoix. On suit bien sûr leur parcours en finale contre la Charge d'Ottawa pour disputer la Coupe Walter. Le match numéro 3 qui a lieu demain lundi au Centre Canadian Tire de Ottawa. Arena qui est loin du centre-ville pour avoir habité à Ottawa. Disons que pas loin pour aller voir soit des spectacles ou du hockey. Donc, on leur souhaite la meilleure des chances, le meilleur des succès à la victoire de Montréal dans cette série contre Ottawa. On a dans les prochaines minutes Fever Dream et Alex Warren, ça s'en vient.
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On va aller faire un petit tour en Californie dans les prochaines minutes sur le meilleur de la musique week-end à O avec California Love de Tupac. On aura aussi le groupe canadien Terry of the Dead Man avec RX Medicaid. Et Blink 182 maintenant avec une chanson qui, on pourrait dire que ça illustre bien notre état d'esprit envers le Ben en ce moment qui donne pas de show. Pas de nouvelles chansons prévues pour le moment. Ils doivent être en train de travailler en secret sur un album. Ce qui est sûr, c'est qu'il nous manque. I miss you, c'est Blink 182. Wow.

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1: On connaît maintenant les noms qui vont être sur les plaines pour la fête nationale le 23 juin. Un gros party qui avait été annulé l'an dernier à cause d'un orage. Claude Dubois là-dedans, il y a À la claire ensemble, Sarah May et Gab Bouchard sont sur l'affiche de 2026, qui était supposée être là l'an dernier. Et Lou-Adrienne Cassidy, elle qui a gagné 12 Félix au gala de la disque, va être là aussi. Marie-Mé, Daniel Boucher, animé par le comédien Pierre-Luc Funk. Ça me fait penser que la Saint-Jean approche quand même relativement rapidement. Le temps passe vite et ça va passer vite dans les prochaines minutes avec Lola Young et Messi.

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Jean Leloup est balade à Toronto, ça s'en vient sur le meilleur de la musique. Oh, et justement, le prochain Ben est originaire du Grand Toronto, Ajax pour être plus précis. C'est Sum 41 et Pieces.

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Je te remercie énormément d'avoir choisi O pour ton long week-end de la fête des Patriotes. On a maintenant Martin Solvig et Dragonette. Mon nom est Chuck, j'ai allumé le micro pour te dire un beau hello!

Les shows de Lou Combs au parc Jean-Drapeau s'approchent très bientôt. Des spectacles qui sont très attendus. Il sera accompagné de Dierks Bentley, Ty Myers, Jake Worthington et Thelma and James. Grosse soirée country pour sa tournée My Canada Saturday Night Tour. Ça se passe le vendredi 29 mai et samedi 30 mai 2026. Ça avait l'air loin, là, finalement. Ça approche à grands pas. On a aussi Smash Mouth qui s'en vient très bientôt à Haute.

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À venir, Morgan Wallen s'en vient sur le meilleur de la musique à haut et on aura aussi Rockstar de Nickelback. Et juste avant, Matt Mason et Downstairs. Bon dimanche à l'écoute de haut.

0: Cette semaine, j'ai entendu un nouveau terme et ça semble être une nouvelle tendance, la géosexualité. Un terme relativement nouveau, mais qui est viral sur les réseaux sociaux. C'est une attirance romantique, même émotionnelle ou même très intime, à un lieu géographique, une culture ou une nationalité en particulier. C'est le nouveau phénomène. Ça a été évoqué entre autres par la chanteuse Keisha, qui disait préférer le célibat, sauf lorsqu'elle est en Italie. Ça peut être un bon exemple. Et moi-même, je peux dire, je peux confesser que quand j'étais en Scandinavie, que ce soit en Norvège, en Suède, au Danemark, j'avais la tendance à être vraiment charmé. C'est vraiment comme par magie, on dirait. On a The Real Slim Shady M&M qui s'en vient.
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Le biopic de Michael Jackson est sorti et je l'ai pas vu. Je sais pas si à un moment donné dans le film, il y a le moment où il y a Alien and Farm qui reprend sa chanson Smooth Criminal, mais ce qui est sûr, c'est que ça s'en vient en haut. On a aussi Summer avec Home Wrecker. Et pour l'instant, c'est une chanson de Dash qui sera du Festival Cigale du côté de Québec cet été. Elle n'a pas beaucoup de spectacles prévus pendant l'année, donc ce sera notre occasion de la voir au Québec. Elle est là avec Austin à haut.

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0: Un dimanche comme ça de long week-end, ça se prend bien, puis ça prend de la bonne musique pour accompagner ça. On a Robert Bellman, The Osier et Mumford & Sons qui est là dans les prochaines minutes. On a aussi Sugar Ray et Every Morning. Et tout de suite, maintenant, là, dans les prochaines secondes, on a U2 et Beautiful Day. Oh.
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Up à haut dans les prochaines minutes, My Ex-Best Friend de Machine Gun Kelly, ça s'en vient. Mais aussi la dernière de Noah Kahan, The Great Divide. Et pour l'instant, un gros hit, un classique de Good Charlotte, I Just Wanna Live. À haut.

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0: Merci de nous avoir choisi pour le long week-end à Oh! On va fêter ça avec David Guetta, Gone, Gone, Gone, avec Tones and I et Teddy Swims. Why Don't You Get a Job de The Offspring, ce sera là aussi. Et pour l'instant, rapidement, ce qui sent bien, c'est Marshmello et Kane Brown, Wanting Right.
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La chanson de Red Hot Chili Peppers, Danny California, fête déjà son 20e anniversaire cette année. Le temps de 2006 s'en vient dans les prochaines minutes. Le temps d'écouter Cake by The Ocean, The NCAO.

Le punk reggae ska va être à l'honneur dans les prochaines minutes sur Oh le maire de la musique week-end. Le Bedouin Sound Clash qui s'en vient, eux qui étaient du côté du Puzza Fest en fin de semaine, du côté de Montréal. Et on a aussi Sublime qui, dans moins d'un mois, sort un nouvel album. J'adore en parler parce que je compte les jours. Un nouvel album qui est un premier officiel avec le nom Sublime en 30 ans. Et c'est le fils du chanteur Jacob Noel qui prend le relais au chant. Ça donne ceci. Oh!

Ça, avec le printemps qui est arrivé pour de vrai, ça fait la job pas à peu près. Et justement, Sublime s'en vient avec Santeria.

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Milky Chance s'en vient dans les prochaines minutes sur le meilleur de la musique week-end. On aura aussi Giants de Calvin Harris accompagné de Rag & Bone Man. Et la prochaine chanson, c'est devenu un hymne de stade de sport. Ça s'est fait vraiment graduellement parce que les gens faisaient juste triper et chanter les paroles à tue-tête. C'est ça, une vraie bonne toune. Mr. Brightside.

0: Quand je regarde le calendrier de mon été, je regarde le mois d'août et les dates du 21 et 22 août. Parc Jean Drapeau, 30e anniversaire du Vans Warped Tour. On fait ça avec une grosse tournée et deux dates à Montréal qui sont supposées être les deux seules dates canadiennes de la tournée avec des bands comme Simple Plan, band local en plus, c'est parfait. Yellow Card, Bowling for Soup et Jimmy Eat World sera là. Je les ai jamais vus en show et ils sont sur ma carte de bingo là, que j'ai pas encore pu étamper, le Jimmy Eat World. J'ai bien hâte de les voir en spectacle et ils s'en viennent avec The Middle Out.
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Somber s'en vient dans les prochaines minutes avec Back to Friends. On a aussi la reprise des Captain Rebelt, Ça fait rire les oiseaux. Et pour l'instant, le groupe canadien Moist, Resurrection à Oh.

Chris Stapleton s'en vient avec White Horse et quel beau temps arrive comme ça au printemps. Ça prend du Blink 182, The Rock Show. Et sur le meilleur de la musique à haut avec Chuck qui te souhaite un bon dimanche.

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2: En réserve, on a Dracula. C'est une nouvelle entrée sur nos ondes avec une chanson qui fait allusion à vivre la nuit et éviter la lumière du jour. Mais ça parle pas de vampire tant que ça. Ça s'en vient Tame Impala. On aura aussi celui qui crée des hits comme ça pas de sens dans New Country et des albums de 35, 36, 37 tonnes. Probablement que le nouveau va en faire 40. Là. Ça doit être du vécu personnel. Morgan Wallen s'amène avec Last Night at Home.
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À venir, on a une chanson qui joue dans pas mal les comédies romantiques. C'est Hey, I Love You, Michael Franti sera là. Le temps d'écouter la dernière d'Alex Warren, Fever Dream, sur le maire de la musique à haut.

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0: réserve, on a Yellow Card et God Charlotte sur la même chanson. Si t'as pas encore entendu ça, faut que tu restes à l'écoute. Ça n'a pas de sens, cette tune-là. C'est produit en plus par Blink 182. En fait, le drummer Travis Barker drum sur tout l'album de Yellow Card et produit aussi l'album en tant que gars qui a une maison de disques. Il est rendu pas mal influent dans le pop-punk, Travis Barker. Et ça s'en vient dans les prochaines minutes. Et Hit Me With Your Best Shot de Pat Benatar.
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On va faire un peu d'exercice avec Jump Around qui s'en vient House of Pain. On aura aussi la chance de retourner en 2013 avec Safe and Sound, Capital Cities. Et comme promis, Yellow Card, Good Charlotte, Bedroom Posters à haut. 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

t'es en déplacement en ce moment, j'ai la musique qu'il te faut avec Lonely Road de MGK et Jelly Roll. Et on avait aussi une autre tourne de road trip, Interstate Love Song de Stone Temple Pilots. Ça sent bien. Bon long week-end!

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0: tous derrière le CH. 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

0: À venir dans les prochaines minutes, on aura la collaboration de Ozier et de Mumford & Sons pour ce qui est de Robert Benman. Mumford & Sons qui va être tête d'affiche pour le Festival Lasso cet été du côté de Montréal. Marcy Playground, Sex and Candy, ce sera là aussi. Et on va se battre pour nos droits de faire le party.
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Maintenant qu'on s'est battu pour le droit de faire le party avec les Beastie Boys, on a Shotgun et George Ezra qui s'en vient. Et juste avant, comme promis, Mumford & Sons et Ozier pour Robert Benman à O.

En 2013, on découvrait un nouveau band qui s'appelle Bastille avec Pompey. C'est sur le meilleur de la musique à eau. Avec Chuck qui te souhaite un très beau dimanche et un bon restant de long week-end. Merci d'être là.

0: À venir sur le meilleur de la musique, week-end à O, un petit gars de la Nouvelle-Angleterre, Noah Kahan, qui vient du Vermont. Il s'en vient avec The Great Divide. Et ce qui vient aussi de la Nouvelle-Angleterre, qui a fait jaser pas mal cette semaine, c'est le retour de Duncan au Québec. Duncan, qui est bien connu dans la belle province. À un moment donné, il y avait 200 restaurants. Les derniers ont fermé en 2018. Et là, on a annoncé le retour des Dunkin' Donuts pour fin 2026, début 2027. Dunkin' Donuts qui vient du Massachusetts, dans le coin de Boston. Fait que ça me fait réaliser que c'est peut-être pour ça que finalement, il y a des beignes qui s'appellent Crème Boston. C'est eux autres qui ont inventé ça, j'imagine. Bref, on surveille ça, le retour des Dunkin' au Québec. Et on surveille aussi le retour des Lumineers au Québec. Les Lumineers qui seront tête d'affiche au Festival d'été de Québec en 2026. Ils s'en viennent avec Oh Hey! Avec Chuck qui te souhaite un beau dimanche.
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Sam Smith s'en vient accompagné du chanteur d'origine irlandaise et ex-One Direction, Niall Horan, lui qui a annoncé un spectacle à Montréal, mais c'est au mois d'avril 2027. On aura la chance d'en reparler d'ici là, c'est dans presque un an. Ils s'en viennent avec Drive Safe et on aura une tourne de road trip. I'm gonna be the Proclaimers, ça s'en vient.

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On a une chanson qui a fêté son 30e anniversaire l'an dernier de 1995, High and Dry de Radiohead, qui s'en vient dans les prochaines minutes. Mais t'as l'entendre de Boys Blues Band, c'est Éric Lapointe en haut. Ça fait une

Bon, et Chuck, ça a été un immense plaisir d'être là et on se retrouve demain pour un rendez-vous grandiose. On va dérouler le tapis rouge pour le Hit 100, les 100 plus grosses chansons des 30 dernières années dans l'histoire de Oh, manque surtout pas ça. Je serai là à partir de 10h. On aura Blue Ridge Band d'ici là pour se quitter. C'est une autre histoire sur Oh, goodbye.

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mardi prochain, mardi 19 mai à 20h, il y a 30 photographies qui vont être mises aux enchères à la microbrasserie La Fabrique. C'est un bénéfice là, qui s'adresse à l'ensemble de la population et ça, c'est par les 27 finissants et finissantes du programme photographie ici à Matane qui vous ont offert leur vernissage d'ailleurs ce vendredi et là, c'est exposé pendant un mois. OK? L'exposition qui commence officiellement aujourd'hui et qui va se terminer le 17 juin prochain. Vous allez pouvoir profiter de cette exposition-là pour voir toutes leurs œuvres, tous leurs clichés qui vont être affichés pour vous. Et ça, c'est le genre d'événement à aller voir le plus rapidement possible avant de l'oublier. Donc, profitez-en pleinement.

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